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11: Bon mardi matin, le 19 mai, 6h31. Déjà 22 degrés actuellement sur Valleyfield. C'est très humide aujourd'hui. On devrait atteindre 29 quand même. Lendemain de victoire du Canadien de Montréal. On avance encore, hein? Tranquillement, pas vite, là. Ça se dirige. Si on dit des fois, ça sent la coupe. Mais là, je trouve que ça commence vraiment à la sentir. Peut-être pas, on va pas tout de suite penser à ça, mais quand même très, très heureuse de me réveiller ce matin puis de vous parler du Canadien de Montréal. Quel match hier soir. On en rejasera évidemment un petit peu plus tard avec Yannick Michaud. En musique, dans les prochaines minutes, Sarah Dufour s'en vient, les Cowboys fringants, les trois accords. Et pour l'instant, Somber, voici Back to Friends à Max 103. Merci de nous choisir. Bon début de journée.

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0: Ils sont en tête d'affiche du Festival de la Grillade de Saint-Zotique. Les trois accords étaient là avec Vol à l'étalage à Max 103. 6h51, je vous parle de météo. Aujourd'hui, alternance soleil-nuage, 40 % de possibilité d'averse avec 60 des bons vents, en fait, aujourd'hui, là, pour l'ensemble de la journée. Et ce sera très, très humide, très chaud aussi, 29 35 avec l'humidex, généralement nuageux ce soir et la nuit prochaine, 40 % de possibilité d'averse avec minimum 19. Demain, mercredi, 22 degrés, à peu près le même scénario là, qu'aujourd'hui, avec une possibilité d'averse seulement le matin. Ça devrait se dégager en après-midi. Ensuite, on retrouve le soleil complètement jeudi et vendredi, 16 degrés jeudi et 20 pour vendredi. Actuellement sur Valleyfield, 22 degrés. Dans les prochaines minutes, la plus récente de Matt Lang avec She Stole My Truck. Le bulletin de nouvelles s'en vient pour l'instant. Greenwoods, avant qu'il soit trop tard, à Max 103.
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2: Bonjour, madame, monsieur, ici Yannick Michaud et voici vos informations Gravité Média sur le nouveau Max 103. Le ministère des Transports a fait savoir que le pont détachement du chemin d'Aou qui surplombe l'autoroute 40 à Vaudreuil-Dorion sera réparé. Le chantier consistera en effet en la réparation d'éléments du tablier, des joints, des culées, de la pile centrale, de même que des appareils d'appui. Les travaux ont débuté cette nuit, ils se poursuivront jusqu'à la fin septembre. Ainsi, deux voies principales seront affectées. En ce qui a trait au pont détachement du chemin d'Aou, une voie de 3,5 mètres de largeur sera ouverte pour toute la durée du chantier. La circulation s'effectuera en alternance. Pour l'autoroute 40, une vingtaine de fermetures complètes de nuit seront requises dans chaque direction. Dans ces cas, la circulation sera déviée dans les sorties numéro 26. La vitesse sera réduite à 80 km à l'heure dans le périmètre du chantier. L'exposition itinérante extérieure « Contamination culturelle » a donné lieu à un premier vernissage ce jeudi 14 mai à la bibliothèque Gabi Farmer Denis des Cèdres. L'exposition fera 5 arrêts dans Vaudreuil-Soulanges cet été. L'exposition mise en place par le Conseil des arts et de la culture de Vaudreuil-Soulanges commence son périple au quai municipal des Cèdres. Elle visitera ensuite les municipalités de Rivière-Baudette, Saint-Élisphore, Tressé-Rédempteur et Pincourt. En terminant au sport, Bruce Richardson poursuivra sa carrière en Europe, si bien que son association avec les Braves de Valleyfield prend fin après plus de 2 ans. Arrivé en décembre 2023 pour être derrière le banc de façon intérimaire, l'homme de hockey de 48 ans a prolongé son séjour et a ajouté les fonctions de directeur général au fil des ans. Sous sa gouverne, les Braves ont gagné un premier championnat en plus de 20 ans en 2025. Richardson va continuer d'agir comme DG des Braves le temps qu'un successeur soit désigné. Le repêchage de la Ligue de hockey junior 3A du Québec aura lieu du 10 au 13 juin à Longueuil. Par la suite, il va diriger les Gothiques d'Amiens en France. Un premier passage en Europe comme entraîneur, bien qu'il ait évolué comme hockeyeur au Royaume-Uni. Voilà ce qui complète. Pour plus de détails, consultez le www.journalsaintfrançois.ca.
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0: C'est elle, la tête d'affiche de Abdis en musique au mois de juin au parc Delpha Sauvé pour une bonne cause. En plus, je vous invite à acheter vos billets directement sur leur site web. Abonnez-vous à leurs réseaux sociaux aussi, Abdis en musique. C'est un nouveau festival à Valleyfield. Si on veut, ça remplace en quelque sorte là, le Festibiaire du Suroît, mais toujours pour la même belle cause, pour soutenir les familles qui ont un enfant avec une déficience intellectuelle ou un trouble du spectre de l'autisme. Donc, un gros show, des gros shows qui sont prévus au mois de juin. Je vous parle de l'effet du Canadien de Montréal. Les célébrations au Centre Bell, quand il y a des buts comptés, ben, ça a été tellement intense samedi et lundi que ça a causé des séismes d'une magnitude de 0,5 sur l'échelle de Richter. C'est très, très impressionnant. C'est des augmentations d'amplitude abruptes. Et c'est Fiona Anne Dabircher, qui est professeure au département des sciences de la Terre et de l'atmosphère de l'UQAM, qui en a fait l'étude, si on veut, qu'elle a fait l'observation de ça. Et c'est assez incroyable. Donc, on a vraiment remarqué à 5 km du Centre Bell, là, c'est genre de mini-séisme. Alors, lors du match 6 de la série qui opposait le Canadien au Sabre, samedi, l'appareil qui mesure l'activité sismique a enregistré des pics d'activité lors des buts d'Arber Jacky, d'Ivan Demidov et de Jake Evans. Plus de 21 000 personnes qui assistaient au match à l'intérieur du Centre Bell et près de 20 000 autres personnes qui étaient rassemblées à l'extérieur. Donc, elle dispose d'un capteur dans son laboratoire au sous-sol de l'Université McGill qui semble lui aussi avoir enregistré quelques pics tout juste après que les Canadiens aient marqué. Alors, selon ses calculs, les secousses enregistrées à 20h16 et 20h18 étaient de magnitude d'environ 0,5 sur l'échelle de Richter. Et hier soir, match numéro 7 de la série, ce sont les Sabres de Buffalo qui avaient l'avantage de la glace, peu importe. Mais le Centre Bell était quand même très, très rempli et on a observé des pics d'activité lorsque les joueurs du Canadien sont parvenus à déjouer le Cerbère des Sabres à 19h47 et 20h07. Alors, quand il y a des dizaines de milliers de personnes, c'est assez pour être détecté par des sismographes. L'équipement est super, super sensible et c'est répandu quand même là, ces phénomènes-là. Par exemple, quand il y a des événements sportifs populaires, des concerts populaires, notamment ceux de Taylor Swift ou en Europe où les partisans de soccer sont réputés pour leur ardeur et leur passion, le même phénomène qui a été observé. Alors, lors d'un concert de Taylor Swift, un séisme d'une magnitude de 2,3 a été enregistré par un sismographe situé non loin du stade lors de son concert à Seattle. Alors, assez impressionnant. On dit que les partisans montréalais sont les plus bruyants. Ben, on a la preuve et c'est tant mieux. Faut continuer d'encourager notre Canadien. On poursuit notre lancée en affrontant la Caroline jeudi. On en reparlera un petit peu plus tard de ce côté-là avec Yannick Michaud. Dans les prochaines minutes, on parle de l'ouverture du déménagement du nouveau Family Prix sur la rue O'Keefe à Valleyfield avec Kim Chiasson. On va parler de tout ce qui les démarque. Alors, manquez pas ça dans quelques minutes. Pete Fortier s'en vient, Benson Boone et Simon Morin au retour à Max 103.
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0: J'ai de la belle visite en studio ce matin. Je suis ravie d'accueillir Kim Chiasson, responsable des ressources humaines chez Family Prix Thibault, Lefebvre et Gargès. Bon matin!
1: Bon matin!
0: Comment ça va?
1: Ça va super bien.
0: Gros changement, gros mois pour votre pharmacie chez Family Prix. Un déménagement qui a commencé il y a quelques mois déjà. Parle-nous un peu du projet à la base. Pourquoi vous avez décidé de déménager?
1: Bien, en fait, c'est que nous, la bâtisse de la pharmacie était à vendre. Donc, les propriétaires voulaient pas nécessairement changer de quartier. Donc, ils ont décidé d'acheter la bâtisse avec un entrepreneur de la région. Puis, ils ont décidé de faire un agrandissement pour qu'on soit plus apte à travailler. Notre clientèle a grandi. On était pas mal à l'étroit au travail. Donc, c'était pour que ce soit plus facile pour nous et notre clientèle.
0: Et là, à quoi ça ressemble, là? Parce qu'on a eu l'ouverture il y a quelques jours, à peine l'ouverture officielle. À quoi ça ressemble pour situer peut-être les gens puis pour les inviter à aller vous voir?
1: Bien, en fait, tu sais, nous, la pharmacie est sur 70 rue O'Keefe à Valleyfield. Donc, l'adresse n'a pas changé. La nouvelle bâtisse est vraiment collée sur notre ancienne bâtisse. C'est vraiment plus grand. On a pratiquement doublé la superficie de la pharmacie. Donc, le laboratoire est beaucoup plus grand. La pharmacie aussi, l'expérience client, c'est beaucoup plus aéré, si on veut. On était vraiment pris autant les employés pour travailler. On était coincés ensemble. Et la clientèle également, à se promener dans les rangées. Là, tout est ouvert. C'est vraiment plus agréable de magasiner. Mm-hmm.
0: Parle-nous des services, parce que c'est ça vraiment qui vous démarque, tu sais, les services infirmiers. Peux-tu nous en parler un petit peu plus davantage?
1: Oui, en fait, dans le fond, nous, on avait relocalisé notre infirmière à notre autre succursale le temps des rénovations. Là, on a engagé une nouvelle infirmière, en fait, qui est de retour avec nous. Et elle offre les services de prélèvement qu'on offrait déjà. Ce qui est nouveau, c'est qu'on l'offre à partir de 6h30 le matin. Donc, c'est très... très
0: c'est convenient pour les gens, là.
1: C'est ça, les gens qui travaillent tôt,
0: ben
1: qui
0: oui.
1: Ont de la misère à avoir un rendez-vous pour une prise de sang, ben à ce moment-là, peuvent venir prendre la prise de sang tôt le matin. On offre aussi les tests de strep, les lavages d'oreilles, les soins de plaies, retrait d'agrafe. Tous les rendez-vous se prennent via Clic Santé.
0: Puis à date, comment ça se passe? Parce que là, c'est nouveau, si on veut, que vous offrez ça à partir de 6h30. Finalement, première journée, comment ça s'est passé?
1: Ça a quand même bien été. sa première journée était remplie. On pensait que ça allait partir mollo, mais finalement, les rendez-vous se sont pris, puis ça va super bien.
0: Puis sinon, côté service client, qu'est-ce qui vous démarque aussi avec cette nouvelle aménagement-là?
1: Ben là, en fait, c'est que nos heures d'ouverture sont plus accessibles à tout le monde. Là, avant, on n'était pas ouvert tous les soirs. Maintenant, on est ouvert jusqu'à 20h du lundi au vendredi. Le samedi, on est ouvert de 9h à 17h. Et maintenant, on est ouvert le dimanche. On était fermé avant. Donc là, on est ouvert de 10h à 16h le dimanche. Fait que ça, c'est vraiment bien pour nos clients aussi. On est accessible 7 jours sur 7. On a même de la nouveauté aussi, on a des casiers intelligents. Donc, pour les gens qui prépareraient leurs commandes et qui voudraient venir les chercher en dehors de nos heures d'ouverture, ce serait possible aussi.
0: Ah ouais, OK. Ouais. Ah, mais c'est bien. Je pense que vous êtes peut-être les seuls dans la région à faire ça. Je sais pas, hein?
1: Je sais qu'il y en a des pharmacies qui le font, okay. Mais je sais pas lesquelles. Je sais que chez Family Prix, ils l'offrent, il y en a qui le font, mais je sais pas dans les autres bannières, les autres
0: c'est
1: dans la région.
0: Vraiment intéressant. Puis toi, tu es du côté des ressources humaines. Oui. Parle-nous, tu sais, d'un coup qu'on a besoin d'employés, qu'est-ce qui vous avantage? Là, il y a plusieurs bienfaits à travailler chez vous?
1: Bien, c'est sûr que, tu sais, au niveau du laboratoire, tu sais, l'équipe de travail s'est agrandie. Nos équipements sont... on a beaucoup de nouveaux équipements de travail. L'ambiance du laboratoire aussi, c'est beaucoup plus propice à la concentration. Tu sais, chaque poste a la concentration nécessaire pour bien travailler. C'est vaste aussi, donc on se pile pas sur les pieds versus avant, on était vraiment restreint. On a une belle salle d'employés aussi, là. Les propriétaires ont vraiment focusé sur les avantages sociaux en pensant à la construction de tout ça. Puis dans les départements aussi, sur le plancher, au niveau des cosmétiques, tout le monde a vraiment un plus dans leur poste de travail. Là,
0: merveilleux. Puis pour les clients, ça doit être le fun. Là, tu rentres là, puis c'est vraiment plus éclairé, plus grand. Donc, c'est une belle expérience, autant pour les employés que pour les clients. Je veux parler d'une nouvelle qui a fait la une dans les derniers jours, comme quoi les produits menstruels, il va y avoir un changement, mais dans certaines régions. Peux-tu nous parler de ce projet-là, puis ensuite nous dire la belle nouvelle qu'on a annoncée?
1: Oui, bien, en fait, c'est parti d'un collègue, un pharmacien propriétaire affilié à Family Prix, Michael Tourigny, à Shawinigan Sud, qui a lancé cette initiative-là de rendre l'accessibilité aux produits menstruels plus accessible, mm-hmm. en fait. Donc, on a décidé d'embarquer dans son mouvement qui est de vendre les produits menstruels au prix coûtant. Donc, on ne fera aucun profit sur ces produits-là, que ce soit autant les produits menstruels réutilisables ou jetables, donc tampons, mm-hmm. serviettes hygiéniques, les culottes menstruelles aussi, c'est tout inclus là-dedans. Donc, on va vraiment les vendre au prix coûtant jusqu'à la fin de l'année, dans le fond, jusqu'au 31 décembre 2026. On trouvait ça important on trouvait l'initiative très belle, puis on trouvait important d'embarquer dans cette idée-là, de faire un geste pour la communauté pour rendre ça plus accessible. On sait que c'est pas toujours évident pour tout le monde avec l'inflation. Mm-hmm. Donc, puis surtout au niveau des femmes qui sont obligées d'acheter ce type de produit-là qui est essentiel.
0: Ben oui.
1: À nous. Donc, voilà.
0: C'est une merveilleuse idée. Bravo à cette personne-là de Shawinigan Sud qui a lancé l'idée. Puis j'ai l'impression que ça va faire des petits.
1: Oui, il y a déjà une trentaine, je pense, là, de Family Prix qui ont embarqué dans son idée. Puis je pense qu'on est comme 450 wow. quelques bannières pharmacies. Donc, à tous les jours, je pense qu'ils s'en rajoutent des succursales.
0: Génial. Donc, vous êtes situé sur la rue O'Keefe. L'adresse ne change pas. Exact. C'est vraiment l'expérience là, qui va changer. Bien, on va aller vous voir avec grand plaisir. Ça donne le goût d'aller se promener, de peut-être changer de pharmacie aussi, puis d'aller vous voir parce que on adore votre équipe. Vous êtes une équipe dynamique. Puis en plus, bien, le service, le concept du laboratoire qui a changé aussi, je pense qu'on va être encore mieux accueillis qu'on l'était avant, puis on était déjà super bien accueillis chez vous. Kim Chiasson, responsable des ressources humaines chez Family Prix Thibault, Lefebvre et Gargès, merci d'avoir été là ce matin.
1: Merci beaucoup.
0: Bonne journée. Bonne journée. 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
5: Bon début de journée, nous sommes mardi le 19 mai 22 actuellement. Attention avec l'humidex, déjà 27 sur Valleyfield. Bon matin Yann.
6: Bon matin Alexandre, ça va bien?
5: Ça va bien toi?
6: Oui, merci beaucoup.
5: On a des petits yeux,
6: ouais.
5: Presque plus de voix,
6: ouais, c'est ça.
5: Des coups de soleil.
6: Uh-huh.
5: Mais ça a été un très long et très beau week-end. Oui. Toi d'ailleurs, t'as pris un peu d'air.
6: Oui, un peu d'air. On a travaillé à l'extérieur de la maison pendant une bonne partie du week-end, samedi et hier. Dimanche a été coupé tout ça par un tournoi de volleyball de ma chouchoune dans le coin de Repentigny. On en a profité pour découvrir une nouvelle aventure. Je vous raconte ça dans les prochaines minutes, dans 4 minutes à Yann. Mais non, ça a été prolifique parce qu'on a planté nos piments, on a planté nos tomates, on a planté une foule de choses. On s'est fait faire deux nouveaux jardins urbains, là. Vous savez, les gros récipients où on peut planter une foule de choses. On essaye des nouveautés cette année. Donc, on s'amuse avec ça. Là, ce matin, j'ai commencé ma ronde, là, je me suis fait un café, j'ai été voir mes piments, je leur ai parlé un peu, puis passé une bonne nuit. Une bonne nuit parce qu'il a fait beau, hein?
5: Il a fait chaud.
6: Pas descendu ou presque, donc voilà.
5: Ouais, ben tant mieux,
6: ouais.
5: Un beau week-end également.
6: Qui a passé vite.
5: À l'instant, Yann, on s'informe sur ce qui se passe ici dans la région. Qu'est-ce qui retient l'attention ce matin?
6: Bonne nouvelle, le ministère des Transports a fait savoir que le pont d'étagement du chemin d'Aou, qui surplombe l'autoroute 40 à Vaudreuil-Dorion, sera réparé. Le chantier consistera en la réparation d'éléments du tablier, des joints, des culées, de la pile centrale, de même que des appareils d'appui. Les travaux ont débuté cette nuit. Ils se poursuivront jusqu'à la fin septembre. Ainsi, deux voies principales seront affectées en ce qui a trait au pont d'étagement du chemin d'Aou. Une voie de 3,5 mètres de largeur sera ouverte pour toutes la durée du chantier. La circulation s'effectuera en alternance. Pour l'autoroute 40, une vingtaine de fermetures complètes de nuit seront requises dans chaque direction. Dans ces cas, la circulation sera déviée dans les sorties numéro 26. La vitesse sera réduite à 80 km à l'heure dans le périmètre du chantier.
5: Ensuite, on parle d'un vernissage.
6: Oui, l'exposition itinérante extérieure « Contamination culturelle » a donné lieu à un premier vernissage ce jeudi 14 mai à la bibliothèque Gabi Farmer-Denis des Cèdres. L'exposition fera 5 arrêts dans Vaudreuil-Soulanges cet été. L'exposition mise en place par le Conseil des arts et de la culture de Vaudreuil-Soulanges commence son périple au quai municipal des Cèdres. Elle visitera ensuite les municipalités de Rivière-Baudette, Saint-Élisphore, Très-Saint-Rédempteur et Pincourt.
5: Et en terminant, les sports.
6: Ouais, moins bonne nouvelle pour nous. Bruce Richardson poursuivra sa carrière en Europe, si bien que son association avec les Braves de Valleyfield prend fin après plus de 2 ans. Arrivé en décembre 2023 pour être derrière le banc de façon intérimaire. L'homme de hockey de 48 ans a prolongé son séjour et a ajouté les fonctions de directeur général au fil des ans. Sous sa gouverne, les Braves ont gagné un premier championnat en plus de 20 ans en 2025. Richardson va continuer d'agir comme DG des Braves le temps qu'un successeur soit désigné. Le repêchage de la Ligue de hockey junior 3A du Québec aura lieu du 10 au 13 juin à Longueuil. Par la suite, il va diriger les Gothiques d'Amiens en France. Un premier passage en Europe comme entraîneur, bien qu'il ait évolué comme hockeyeur au Royaume-Uni.
5: Merci beaucoup, Yannick. Pour plus d'infos, on visite le www.journalcfrançois.ca. 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
5: Alternance de soleil et de nuages. Aujourd'hui, 40 % de possibilités d'averses. Des bonnes rafales de vent aussi qui sont prévues. Maximum 29, humidex 35. Toujours nuageux en soirée. 40 % de possibilités d'averses également. Minimum 19. Demain, mercredi, pas mal le même scénario. Un peu de pluie tôt le matin. Ça se dégagera ensuite avec 22.
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0: Yann, moi, dimanche, on a parti la piscine. Ouais. Toi, c'était une autre aventure.
1: Oui, on est parti à l'aventure. Nous, on a été dans un tournoi de volleyball. C'était le dernier de la saison pour Elia, qui a connu une très belle saison avec les Panthères de l'Ouest de l'île, U15. Ça n'a pas été une grosse saison en matière de victoire, mais tellement un bel esprit d'équipe, les coachs qui aimaient entraîner les filles qu'ils avaient sous la main, nous, les parents, on s'est super bien entendus, ça a été formidable, puis il y avait pas de clique dans l'équipe, c'est ça que j'ai apprécié, c'était vraiment le fun, puis tu sais, Elia a connu vraiment tous les membres de sa formation, tu sais, il y avait jamais une fille qui était laissée toute seule quelque part, tu sais, dire elle est isolée, puis elle a pas d'amis, non, quand une n'était pas là, ben tu jases avec une autre et tout ça, donc ça a été une belle saison, et là, dimanche, c'est le dernier tournoi et malheureusement, on a été inscrit dans une mauvaise case. On est U15 puis on jouait contre des U16, U17.
0: Ah, mon Dieu.
1: Puis déjà que la saison avait été difficile, pas tant de victoires, tu sais, une manche gagnée de temps à autre. Fait que là, on s'est dit, ah non, dimanche, on s'en va là. C'est le dernier de la saison, les filles vont partir découragées, puis contre du U17, ça va être difficile. Donc, il y avait 4 matchs prévus, puis on s'est dit, bon, ben c'est sûr qu'on on se rend pas dans les rondes pour se qualifier pour la finale, mais au moins, on sera là, puis les filles vivront une autre belle journée ensemble. Fait que finalement, le premier match, c'était contre une équipe D4, puis ça a pas été si pire, mais évidemment, on l'a pas emporté. Les deux autres matchs suivants, ça a été pire, là, parce que là, c'était des grosses formations scolaires en plus, tu sais, des filles qui jouent tout le temps ensemble, U17, donc ça a été des gros pointages, là, 25-10, genre, là, tu sais, des matchs moins le fun. Fait que là, arrive le dernier match qui était planifié à 14h. Là, on se dit, bon, ben là, tu sais, on peut bien croire au miracle, mais on a beau allumer des lampions, tu sais, ça fera pas en sorte. Et devine quoi, ben on a gagné notre premier match de la saison. Les deux manches, là, tu sais, on avait gagné des manches ici et là dans différents tournois. Mais là, les deux manches, et de belle manière, là, 25-17 et 25-14, ça a été à notre tour. Et je sais pas ce qui s'est passé. c'est pour vrai, c'était une fin de film, là. Tu sais, c'était pas la finale, loin de là. C'était le dernier match d'une ronde de qualification. Mais pour les filles, ça a été un moment d'extase. Pour les parents, on a dansé. Il y avait des estrades au bout des terrains. Et il y a des parents qui se sont levés puis qui ont dansé. Puis les filles, à la fin, il y a un petit vidéo qui circule. Ce sont des parents ou l'entraîneur là, qui a filmé la fin du match. Un des deux entraîneurs. Puis là, on voit les filles qui se tiennent par la main. Puis c'est comme si on était en prolongation là, puis qu'on l'emporte 3-2 contre les Sables. C'est ça, gagner l'or, puis se garrocher sur le terrain, puis crier comme des filles de 14 ans quand elles l'emportent. Puis moi, je criais comme une fille de 15 ans. Puis tu sais, ça a été un moment formidable. Fait que c'est ça, tu sais, ça a été de les rallier. Puis c'est le dernier match de la saison, fait que ils vont partir là-dessus, sur une note positive. L'été, ça amorce, puis on a gagné. J'ai dit, hey, t'es championne. Elle a dit, papa, championne. J'ai dit, non, les champions gagnent leur dernier match. Fait que là, on a bien rigolé avec ça. Et après tout ça, c'était à Repentigny. Fait que là, je me suis dit, on était partis très tôt le matin. Fait que là, pour y aller, c'était pas pire. Mais en revenant un dimanche après-midi d'une longue fin de semaine, la métropolitaine, tout ça, j'ai dit, non, check bien ce qu'on va faire. J'ai dit, on travaille pas demain. Ben, moi et Véron, on travaillait pas. Et Elia non plus, elle avait pas d'école. On a poursuivi, on est à Repentigny, on est monté jusqu'à Berthierville. Là, il y avait un restaurant où on est arrêté, mais on était à Saint-Ignace-de-Loyola et on a pris le traversier pour Sorel. Et pour Elias, c'était la première fois, je pense que pour Véronique aussi. Moi, quand j'étais plus jeune, là, mes parents avaient des amis dans le coin de Contrecoeur. Fait que quand on arrivait du Saguenay, on l'a pris à l'occasion et ça faisait des années, peut-être 4 décennies que j'avais pas pris ce bateau-là. Et là, j'ai dit, hey, puis tu sais, c'est pas une longue traversée, là, c'est 10-12 minutes. Un peu comme ici à Oka, là. Donc, Hudson Oka. Donc, mais on l'a fait, puis là, Elias, c'était comme, hey, wow, c'est quelque chose d'autre. Puis, fait que ça a été une belle journée, finalement. Puis, rendu de Sorel, là, ben, on a pris la 30 jusqu'à la maison. Fait que ça a été un beau dimanche. Il a fait beau en plus, puis on s'est bien amusé. Fait que voilà ce qui constitue cette journée de dimanche, qui était un peu la journée la plus reposante du week-end après avoir planté là, et mis à peu près 70 poches de terre là, un peu partout dans nos pots à la maison. Mm. Alors, voilà pour ce week-end qui a passé très rapidement malgré tout.
0: Oui, c'est ça. On dirait qu'on revient des fois un peu plus fatigué, mais surtout avec un match du Canadien hier au Star.
1: Ah, ça, qui a fini tard.
0: Je dis au Star, mais c'est pour nous. Là,
1: ouais, exactement, c'est ça. La prolongation, autant pour se coucher tôt que pour mon cœur, c'était pas bon pour personne.
0: Dans les prochaines minutes, ta toune ou ma toune d'ici là en musique, CC Music Factory, gonna make you sweat. Ça va faire du bien à Max 103.
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1: Aujourd'hui, le 19 mai, c'est l'anniversaire d'une artiste country qu'on aime énormément. Je trouve que les femmes dans la musique country, actuellement, c'est excellent. Puis ça faisait des années, selon moi, qu'on n'avait pas eu, tu sais, des gros noms féminins. T'sais, on avait eu Shania Twain, Carrie Underwood. Mais ben, je dis celle-là, mais il y en a d'autres. Mais tu sais, mettons des gros noms.
3: Mais là, qui ressort du lot, là.
1: Exactement. Ouais, donc, aujourd'hui, Lainey Wilson célèbre ses 34 ans. Pour être mon amie, je pourrais envoyer une demande, une demande d'amitié. Veux-tu être ma copine?
3: Ben oui, exact.
1: Avec grand plaisir. Donc, 34 ans et je vous offre une de ces excellentes tunes qui vient tout juste de sortir. C'est sorti en mars dernier. La voici avec Can't Sit Still.

0: Alors ouais, c'est quand même assez récent, sorti en mars dernier, Lainey Wilson, pour son anniversaire et pour le plaisir de nos oreilles ce matin.
1: La chanson que tu nous proposes a à peine un mois. Moi, celle que je vous propose est sortie en 1962. Bon. Et la raison pour laquelle je vous la présente, c'est parce que en 2025, l'année dernière, c'est un titre qui est resté méconnu pendant des années, de Connie Francis, qui était donc sorti en 62. Et il se hisse à la première place des classements Viral 50 et Top 50 de TikTok après avoir été utilisé par des millions de créateurs. Et je suis certain que vous l'avez sûrement entendu quelque part. La voici, Connie Francis, avec Pretty Little Baby.

0: Ce sont des millions de créateurs de TikTok qui ont utilisé cette chanson-là, La Ritournelle, qui reste en tête. Il y a des célébrités comme Kim Kardashian, Kylie Jenner qui l'utilisent. Et quand l'attaché de presse de Connie Francis lui dit « Hey, ta chanson Pretty Little Baby est virale », Connie Francis, qui a 87 ans l'année dernière, a répondu « C'est quoi ça? »
1: Ouais,
0: donc,
1: c'est quoi
0: elle
1: ça, virale?
0: Est zéro
1: ben
0: au
1: oui,
0: courant de ce qui est TikTok ou viral, mais sa chanson qui est ressurgie, sûrement des droits d'auteur qui lui sont revenus. Alors, Connie Francis, un succès de 1962 que je vous présente en ce mardi, 19 mai.
1: On se rend sur notre page Facebook. Allez voter pour la chanson que vous voulez entendre à 8h50. Mention à Marco Lapierre qui a voté pour Tatoune et qui a dit ne pas oublier de piquer un petit peu M. Tremblay aujourd'hui.
0: Ah oui, non,
1: c'est
0: ça.
1: Prénom. Et sinon, une autre flèche qui t'est lancée, Yann, Louis-Charles Miron, Luigi, qui dit « J'espère que Yann a encore sa moustache chanceuse. »
0: Ça sent bien.
1: Signé son plus grand fan. c'est ça. Alors,
0: un bromance.
1: T'as des fans partout, Luigi, qui est à Sherbrooke.
0: Ouais,
1: alors,
0: ouais,
1: incroyable. Dans les prochaines minutes, on parle d'actualité, mon doux. Ouais, moi aussi, j'ai crié hier,
0: c'est
1: pareil.
0: Ça, hein?
1: Et d'ici là, Max McNown en musique avec Better Me For You. Manquez pas ça à Max 103.
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0: Ah, que je l'aime, lui, Max McNown. Better me for you à Max 103. 8h34, on parle d'actualité. Ouais. Aujourd'hui, jour d'investiture.
1: Effectivement, hier, c'était la journée nationale des Patriotes et on en a profité pour relaxer. Mais là, ça recommence à rouler.
0: Ouais.
1: Et rouler rondement. Moi, je dis que d'ici la fête nationale, là, il va y avoir énormément de conférences de presse, énormément d'annonces et l'actualité va rouler beaucoup. Et ce matin, ça commence vite parce que dès 10h, je m'en vais au club de golf Summerlee à Vaudreuil pour assister à l'investiture de la candidature libérale dans Soulanges. Et là, il y a quelqu'un du parti qui m'a appelé hier. En fait, je vais vous la nommer parce que je suis heureux de voir cette personne-là. Je dis pas que c'est la candidate, loin de là, parce qu'elle me l'a dit. Elle dit non, moi j'ai fait mon temps. Mais c'est Lucie Charlebois qui m'a appelé.
0: Ouais?
1: Lucie est dans l'équipe. Elle dit, regarde, je vais m'impliquer. C'est pas parce que je me présente plus que je veux pas m'impliquer. Elle va s'impliquer, elle va donner un coup de main à la personne qui va être candidate. Et là, j'ai dit, ah, Lucie, dis-le-moi, parce qu'elle m'a appelé hier. Elle dit, non, tu le sauras demain matin à 10h en même temps que tout le monde. Il y a sûrement quelques personnes qui sont au courant là, dans le grand secret des dieux. Mais à 10h, on va savoir. Et là, elle dit, avant que tu me dises Summerlee, c'est à Vaudreuil, le terrain, il est très grand. Il y a une partie du terrain dans Soulanges. Fait que j'ai dit, c'est parfait, Lucie, je ne m'estimerai pas avec toi. Donc, on saura ce matin qui sera la personne candidate. Donc, on commence à parler énormément de politique. Ce soir, d'ailleurs, Charles Milliard, qui sera là ce matin à 10h, le chef du Parti libéral du Québec, qui sera là ce matin à 10h. Il sera ce soir avec Marie-Claude Nichols qui sera investie une fois de plus dans Vaudreuil. Donc, on connaîtra les deux candidats libéraux dans Vaudreuil. Ça reste à voir pour ce qui est du coin ici, là, Beauharnois-Salaberry, qui affrontera Claude Reid. Là, Claude Reid qui est là depuis les deux derniers mandats. Donc, on va voir là, autant du côté du Parti québécois que les libéraux dans les prochaines semaines, voir l'émergence de nouveaux candidats. Je pense que ça va se faire avant l'été parce qu'il y a tellement d'activités ici l'été, les régates entre autres, on veut se faire voir pendant les régates, on veut aller, puis cette année électorale, à mon avis, il y aura énormément de chefs qui vont, puis ça va être une grosse course serrée dans la région, autant sur les plans d'eau pour les régates que aux urnes là, en vue de l'automne prochain. Donc, il y aura des chefs qui vont défiler pendant les régates cette année. On doit s'attendre à ça. Et hier, il y a Mégane Perry-Melançon et aussi Fatima Aboubakar qui se sont présentés, qui ont annoncé leur investiture. Mégane Perry-Melançon dans Gaspé et Fatima Aboubakar dans Laval des Rapides. Donc, le PQ aussi, Parti québécois, qui commence à afficher ses couleurs, mais c'est avant l'été, avant la fête nationale. La fête nationale, ça va être un moment important. On va voir les gens aller dans les différentes manifestations, les différents défilés, les différents feux d'artifice, les soupers de maïs cet été. L'été, c'est moins les spaghettis, c'est les soupers de maïs puis les repas
0: grillades.
1: Festifs, les grillades, effectivement, dans la région. Donc, j'ai bien hâte à 10 heures de connaître le nom de cette personne candidate-là dans le Parti libéral du Québec. Évidemment, demain matin, on s'en reparle, mais vous pourrez surveiller aujourd'hui sur le site Journal Saint-François. J'aurai l'article qui sortira en cours de journée pour vous annoncer la nouvelle.
0: Bon, on va suivre ça de près,
1: ouais,
0: Yann.
1: Ouais.
0: Ton premier sujet n'était pas intéressant,
1: non.
0: Loin de là, mais là, j'avoue que j'avais hâte de te plugger cette toune-là ce matin.
1: Ouais.
0: J'avais, tu sais, puis on s'écrit là, le soir, peu importe l'heure, on s'envoie des messages. Puis mon doux que j'étais contente hier de t'écrire. Hey, au moins, on a veillé pour une raison.
1: Effectivement, tu étais contente, mais pas autant que Jacob Doberge qui a sautillé sur la
0: Il me fait rire.
1: Ça t'a fait rire. Hein,
0: mais moi, quelqu'un qui, tu sais, il y a un gros stock.
1: Ouais.
0: Et là, il est en patin. Puis il fait sauté. Des sauts. Hey, moi, j'ai de la... En tout cas,
1: mais...
0: excuse-moi.
1: Ah non, c'est parfait. C'est parfait. Il est formidable, Jacob Doberge, ici. Ouais. Ce n'était pas de lui hier. On sera en vacances aujourd'hui du côté des Canadiens.
0: Puis nous, on aurait boudé.
1: Moi, on aurait boudé. On serait pas aussi souriant ce matin. J'avoue que ça me met de bonne humeur. Parce que, oui, il va faire beau aujourd'hui, mais là, bon, le soleil s'installe. Mais ce matin, c'était de la grisaille. Là, j'étais comme... Mais j'avais quand même le sourire. J'étais heureux parce que le Canadien, hier, Alex Newhook, qui carry the team, comme dirait ma fille de 15 ans, qui est parfaitement bilingue. Il a transporté l'équipe sous ses épaules pendant cette série-là, même pendant celle contre le Lightning. Il a été à la hauteur et même plus, Alex Newhook. C'est Monsieur Série 2026 à date. pour le Canadien de Montréal. Il y a quelques autres joueurs qui font bien, mais lui, là, particulièrement. Mm-hmm. Mais hier, pour vrai, n'eût été de Jakub Dobesch à certains moments. Il était d'arrêt spectaculaire, d'arrêt miraculeux. On jouait mal, c'est peu de le dire. Je cherche les mots, mais on jouait... Ouais, c'est ça. C'est que on avait une avance de 2-0. Et là, on s'est mis à jouer un peu sur les patins, sur les talons de nos patins pour défendre cette avance-là plutôt que de dire... Hey, on augmente l'avance. On continue à jouer comme on a joué la première période où on a mené 2-0, où on faisait des attaques, où on était menaçant dans la zone du des centres de Buffalo. Mais là, non. Hey, on conserve l'avance, on joue, puis on joue mal. On dépêche nos jeux. On sort pas la rondelle convenablement de la zone. On y va mollement et ça mène à des revirements qui ont mené là justement à deux buts puis à la prolongation ultimement. Ouais. Mais heureusement, Alex Newhook, là, d'un tir étincelant, a mené le Canadien à cette victoire-là. Victoire acquise en 7 matchs. Qui a fait bondir la foule à Montréal. On le voit dans le Journal de Montréal ce matin. Il y a des spécialistes qui disent, département des sciences de la Terre et de l'atmosphère de l'Université du Québec à Montréal, il y a eu des séismes de 0,5 degrés à l'échelle de Richter, ce qui veut dire que la Terre a tremblé pour vrai. Ouais, et ça, c'est assez cocasse, là. Quand les gens disent, est-ce qu'ils sont des vrais partisans à Montréal? Je pense que oui, à Montréal, au Québec, les gens aiment le Canadien, si bien que on s'en va du côté de...
0: De la Caroline.
1: Pardon, la Caroline, voilà, affronter les Hurricanes, les anciens Whalers de Hartford. Mais là, il y en a qui disent que nous, on a joué 14 matchs. Les Hurricanes n'en ont joué que 8. Ben. Leurs deux premières séries, ont été de balayage en 4 matchs. Donc, 8 matchs seulement de jouer pour les Hurricanes qui sont bien reposés. Ont soigné quelques bobos, les blessures, ont reposé leurs joueurs. Nous, c'est des matchs émotifs. La première ronde contre le Lightning, ça s'est terminé par l'écart d'un but à chaque match, donc un but ultimement en fin de série contre les Sabres de Buffalo. À un certain moment, on comptait les Sabres comme éliminés. On menait 3-2. Mmh. Les Sabres qui ont forcé la tenue d'un 7e match. Ça s'est rendu en prolongation. Heureusement, ça a été la première période de prolongation. Victoire de 3-2. Mais c'est ça, ça a été émotif, ça a été intense. Des mises en échec, des blessures qui sont pas guéries pour la plupart parce que on regarde un gars comme Slavkovski, vous me direz pas qu'il est en pleine possession de ses moyens actuellement. Il y en a qui pensent qu'il traîne une grosse blessure au genou. Mais aussi peut-être des suites d'une commotion cérébrale. Ah ouais, hein? Mais il y en a qui disent ça. Regarde, je ne suis pas médecin, je ne suis pas spécialiste, mais on le voit bien que Slavkovski n'est pas à la hauteur actuellement, ne fonctionne pas comme il fonctionnait à la fin de la saison avec Caulfield et Suzuki. Donc, Martin Saint-Louis qui a persisté et signé à le garder sur le premier trio. On verra bien contre les Hurricanes s'il y aura des ajustements. Mais on a bien hâte de voir ça. Et la série qui s'amorce ce jeudi. Ouais. Jeudi donc à 20h. Notez bien l'heure, c'est 20h. Un match à 20h un jeudi. Et là, samedi dernier, le match était à 20h. Là, il est à 19h. Et après ça, là, ça se poursuit pour des 20h, pas mal, pendant tout le reste de la série. On verra bien si ça se déroulera en 4 matchs ou en 7 ou entre les deux. On a bien hâte de voir, mais ça va être une grosse série. On rigolait hier. Je dis on rigolait parce que maintenant, on peut être à distance et être sur les réseaux sociaux et se parler en direct. Marc Rémillard, qui est un grand amateur de hockey, qui est directeur général du cégep de Valleyfield, et qui taquinait mon collègue Éric Tremblay. Éric Tremblay, qui vient de changer d'équipe pour la 3e fois depuis le début de la série, dit « Non, j'ai toujours dit que je prenais pour les Hurricanes. Bon, » Fait qu'on rigole avec ça. Oui, c'est ça. Et là, Marc Rémillard lui dit « Hey, les Hurricanes, essayent les Whalers d'Hartford, qui est la concession. » Fait que là, j'ai dit à Marc Rémillard « Ben là, on s'en va pour affronter les Whalers et possiblement les Nordiques qui sont devenus l'Avalanche. » Donc, ça serait bien. Whalers, Nordiques, Canadiens, l'ancienne division. Je pense que c'était la division Adams. Donc, voilà ce qu'il y en est pour l'état des choses. Et on a bien hâte de vivre cette série-là avec le Canadien. Et les joueurs, eux, s'en vont du côté de la Caroline avec tous les journalistes qui couvrent le beat. Là. Les chanceux vont aller voir le soleil dans ce coin-là. Mais surtout, d'excellents matchs de hockey sur place. Le premier match à Montréal est lundi prochain. Alors, on a bien hâte.
0: Puis sinon, on va encore se coucher tard.
1: Ah, c'est clair. Oui, à 20h, on n'aura pas le choix.
0: On a tout commandé de vitamines ou quelque chose du genre.
1: Faudrait bien.
0: commandite, ça serait bien parfait. Dans les prochaines minutes, tatoune ou matoune, moi, on l'entend dans ma voix ce matin que j'ai zéro voix. Je m'étouffe depuis tantôt, mais je vais être quand même là jusqu'à 10 heures avec vous. Et là, pour vous présenter nos tounes dans quelques minutes, manquez pas ça d'ici là. La nouveauté de Talk, Time Machine, ça s'en vient à Max 103.
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1: Aujourd'hui, le 19 mai, c'est l'anniversaire de mon filleul, Jayden,
2: ah oui.
1: Mais aussi de... Oui, il y a 6 ans aujourd'hui, ah. C'est assez incroyable. Et mais aussi de Lainey Wilson, qui aurait pu être sa mère. Ça ne m'aurait pas dérangé de l'avoir dans ma famille. Elle a 34 ans aujourd'hui, la belle et la talentueuse de Lainey Wilson. Et on l'écoute avec Can't

0: C'est bon, ça rend de bonne humeur, puis ben ça commence bien notre courte semaine, ouais, Yann. Alors, ça. C'est mon choix ce matin.
1: Alors, joyeux anniversaire, Lainey Wilson. Il y a notre collègue Alison qui porte un chandail de Lainey Wilson ce matin. J'ai bien hâte de voir à ma fête si elle aura un T-shirt de moi.
0: Ah,
1: mais ça, c'est autre
0: on
1: chose.
0: Fait.
1: On verra, on le fait.
0: Ah,
1: hey, moi, tu nous parles d'une chanson qui est tout de même assez récente. Moi, je vous parle d'une chanson qui, l'année dernière, après 63 ans d'existence, c'est une chanson qui est un peu passée sous silence. Une chanson de Connie Francis, sortie en 1962, mais le 19 mai 2025, elle atteint la première place des classements Viral 50 et Top 50 de TikTok. Et la raison, c'est que il y a énormément de gens, des millions d'utilisateurs qui l'utilisent pour leurs courtes stories TikTok. Donc, c'est la chanson Pretty Little Baby. 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

0: On entend que c'est une chanson là, qui est quand même t'sais, d'une autre époque. Le c'est son, mais aussi les paroles. Hein, elle parle d'un drive-in, de venir le rejoindre, de pawn shop et tout ça. Donc, Connie Francis qui sortait cette chanson en 1962. Et aujourd'hui, elle a 87 ans. Ben, 87 l'année dernière. Aujourd'hui, 88. Et quand son attaché de presse lui a dit, t'es devenu viral, ta chanson est numéro un. À cause de TikTok, elle a dit, c'est quoi ça?
1: Ben, c'est
0: donc,
1: quoi ça?
0: Voilà, on parle vraiment d'une autre époque. Alors, c'était mon offre ce matin. Pretty Little Baby de Connie Francis.
1: Un très bon choix, ouais. Yann. Sur notre page Facebook ce matin, c'est Lainey Wilson qui a reçu le plus de votes. Je suis très contente de la tourner. Puis Yann, bon, on se retrouve demain.
0: Oui, demain, salut. Sans faute. Bye-bye.

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2: Bonjour, madame, monsieur. Ici Yannick Michaud et voici vos informations Gravité Média sur le nouveau Max 103. Le ministère des Transports a fait savoir que le pont détachement du chemin d'Aoû qui surplombe l'autoroute 40 à Vaudreuil-Dorion sera réparé. Le chantier consistera en effet en la réparation d'éléments du tablier, des joints, des culées, de la pile centrale, de même que des appareils d'appui. Les travaux ont débuté cette nuit. Ils se poursuivront jusqu'à la fin septembre. Ainsi, deux voies principales seront affectées. En ce qui a trait au pont détachement du chemin d'Aoû, une voie de 3,5 mètres de largeur sera ouverte pour toute la durée du chantier. La circulation s'effectuera en alternance. Pour l'autoroute 40, une vingtaine de fermetures complètes de nuit seront requises dans chaque direction. Dans ces cas, la circulation sera déviée dans les sorties numéro 26. La vitesse sera réduite à 80 km à l'heure dans le périmètre du chantier. L'exposition itinérante extérieure « Contamination culturelle » a donné lieu à un premier vernissage ce jeudi 14 mai à la bibliothèque Gabi Farmer Denis des Cèdres. L'exposition fera 5 arrêts dans Vaudreuil-Soulanges cet été. L'exposition mise en place par le Conseil des arts et de la culture de Vaudreuil-Soulanges commence son périple au quai municipal des Cèdres. Elle visitera ensuite les municipalités de Rivière-Baudette, Saint-Élisphore, Très-Saint-Rédempteur et Pincourt. En terminant au sport, Bruce Richardson poursuivra sa carrière en Europe, si bien que son association avec les Braves de Valleyfield prend fin après plus de 2 ans. Arrivé en décembre 2023 pour être derrière le banc de façon intérimaire, l'homme de hockey de 48 ans a prolongé son séjour et ajouté les fonctions de directeur général au fil des ans. Sous sa gouverne, les Braves ont gagné un premier championnat en plus de 20 ans en 2025. Richardson va continuer d'agir comme DG des Braves le temps qu'un successeur soit désigné. Le repêchage de la Ligue de hockey junior 3 du Québec aura lieu du 10 au 13 juin à Longueuil. Par la suite, il va diriger les Gothiques d'Amiens en France. Un premier passage en Europe comme entraîneur, bien qu'il ait évolué comme hockeyeur au Royaume-Uni. Voilà ce qui complète. Pour plus de détails, consultez le www.journalsaintfrançois.ca.
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1: J'ai de la belle visite en studio ce matin. Je suis ravie d'accueillir Kim Chiasson, responsable des ressources humaines chez Family Prix Thibault, Lefebvre et Gargès. Bon matin.
2: Bon matin.
1: Comment ça va?
2: Ça va super bien.
1: Gros changement, gros mois pour votre pharmacie chez Family Prix. Un déménagement qui a commencé il y a quelques mois déjà. Parle-nous un peu du projet à la base. Pourquoi vous avez décidé de déménager?
2: Bien, en fait, c'est que nous, la bâtisse de la pharmacie était à vendre. Donc, les propriétaires voulaient pas nécessairement changer de quartier. Donc, ils ont décidé d'acheter la bâtisse avec un entrepreneur de la région. Puis, ils ont décidé de faire un agrandissement pour qu'on soit plus près, plus apte à travailler. Notre clientèle a grandi. On était pas mal à l'étroit au travail. Donc, c'était pour que ce soit plus facile pour nous et notre clientèle.
1: Et là, à quoi ça ressemble? Parce qu'on a eu l'ouverture il y a quelques jours, à peine l'ouverture officielle. À quoi ça ressemble pour situer peut-être les gens puis pour les inviter à aller vous voir?
2: Bien, en fait, la pharmacie est sur 70 rue O'Keefe à Valleyfield. Donc, l'adresse n'a pas changé. La nouvelle bâtisse est vraiment collée sur notre ancienne bâtisse. C'est vraiment plus grand. On a pratiquement doublé la superficie de la pharmacie. Donc, le laboratoire est beaucoup plus grand. La pharmacie aussi, l'expérience client, c'est beaucoup plus aéré, si on veut. On était vraiment pris autant les employés pour travailler. On était coincés ensemble. Et la clientèle également, à se promener dans les rangées. Là, tout est ouvert. C'est vraiment plus agréable de magasiner. Mm-hmm.
1: Parle-nous des services, parce que c'est ça vraiment qui vous démarque, tu sais, les services infirmiers. Peux-tu nous en parler un petit peu plus davantage?
2: Oui, en fait, dans le fond, nous, on avait relocalisé notre infirmière à notre autre succursale le temps des rénovations. Là, on a engagé une nouvelle infirmière, en fait, qui est de retour avec nous. Et elle offre les services de prélèvement qu'on offrait déjà. Ce qui est nouveau, c'est qu'on l'offre à partir de 6h30 le matin. Donc, c'est très
1: c'est convenient pour les gens, là.
2: C'est ça. Les gens qui travaillent tôt, ont de la misère à avoir un rendez-vous pour une prise de sang, à ce moment-là, peuvent venir prendre la prise de sang tôt le matin. On offre aussi les tests de strep, les lavages d'oreilles, les soins de plaies, retrait d'agrafe. Tous les rendez-vous se prennent via Clic Santé.
1: Puis à date, comment ça se passe? Parce que là, c'est nouveau, si on veut, que vous offrez ça à partir de 6h30. Finalement, première journée, comment ça s'est passé?
2: Ça a quand même bien été. sa première journée était remplie. On pensait que ça allait partir mollo, mais finalement, les rendez-vous se sont pris, puis ça va super bien.
1: Puis sinon, côté service client, qu'est-ce qui vous démarque aussi avec cette nouvelle aménagement-là?
2: Ben là, en fait, c'est que nos heures d'ouverture sont plus accessibles à tout le monde. Là, avant, on n'était pas ouvert tous les soirs. Maintenant, on est ouvert jusqu'à 20h du lundi au vendredi. Le samedi, on est ouvert de 9h à 17h. Et maintenant, on est ouvert le dimanche. On était fermé avant. Donc là, on est ouvert de 10h à 16h le dimanche. Fait que ça, c'est vraiment bien pour nos clients aussi. On est accessible 7 jours sur 7. On a même de la nouveauté aussi, on a des casiers intelligents. Donc, pour les gens qui prépareraient leurs commandes et qui voudraient venir les chercher en dehors de nos heures d'ouverture, ce serait possible aussi.
1: Ah ouais, OK. Ouais. Ah, mais c'est bien. Je pense que vous êtes peut-être les seuls dans la région à faire ça. Je sais pas, hein?
2: Je sais qu'il y en a des pharmacies qui le font, mais je sais pas lesquelles. Je sais que chez Family Prix, ils l'offrent, il y en a qui le font, mais je sais pas dans les autres bannières, les autres dans la région.
1: C'est vraiment intéressant. Puis toi, tu es du côté des ressources humaines. Oui. Parle-nous, tu sais, d'un coup qu'on a besoin d'employés, qu'est-ce qui vous avantage? Là, il y a plusieurs bienfaits à travailler chez vous?
2: Bien, c'est sûr que, tu sais, au niveau du laboratoire, tu sais, l'équipe de travail s'est agrandie. Nos équipements sont... on a beaucoup de nouveaux équipements de travail. L'ambiance du laboratoire aussi, c'est beaucoup plus propice à la concentration. Tu sais, chaque poste a la concentration nécessaire pour bien travailler. C'est vaste aussi, donc on se pile pas sur les pieds versus avant, on était vraiment restreint. On a une belle salle d'employés aussi, là. Les propriétaires ont vraiment focusé sur les avantages sociaux en pensant à la construction de tout ça. Puis dans les départements aussi, sur le plancher, au niveau des cosmétiques, tout le monde a vraiment un plus dans leur poste de travail. Là,
1: merveilleux. Puis pour les clients, ça doit être le fun. Là, tu rentres là, puis c'est vraiment plus éclairé, plus grand. Donc, c'est une belle expérience, autant pour les employés que pour les clients. Je veux parler d'une nouvelle qui a fait la une dans les derniers jours, comme quoi les produits menstruels, il va y avoir un changement, mais dans certaines régions. Peux-tu nous parler de ce projet-là, puis ensuite nous dire la belle nouvelle qu'on a annoncée?
2: Oui, bien, en fait, c'est parti d'un collègue, un pharmacien propriétaire affilié à Family Prix, Michael Tourigny, à Shawinigan Sud, qui a lancé cette initiative-là de rendre l'accessibilité aux produits menstruels plus accessible, mm-hmm. en fait. Donc, on a décidé d'embarquer dans son mouvement qui est de vendre les produits menstruels au prix coûtant. Donc, on ne fera aucun profit sur ces produits-là, que ce soit autant les produits menstruels réutilisables ou jetables, donc tampons, mm-hmm. serviettes hygiéniques, les culottes menstruelles aussi, c'est tout inclus là-dedans. Donc, on va vraiment les vendre au prix coûtant jusqu'à la fin de l'année, dans le fond, jusqu'au 31 décembre 2026. On trouvait ça important on trouvait l'initiative très belle, puis on trouvait important d'embarquer dans cette idée-là, de faire un geste pour la communauté pour rendre ça plus accessible. On sait que c'est pas toujours évident pour tout le monde avec l'inflation. Mm-hmm. Donc, puis surtout au niveau des femmes qui sont obligées d'acheter ce type de produit-là qui est essentiel.
1: Ben oui.
2: À nous. Donc, voilà.
1: C'est une merveilleuse idée. Bravo à cette personne-là de Shawinigan Sud qui a lancé l'idée. Puis j'ai l'impression que ça va faire des petits.
2: Oui, il y a déjà une trentaine, je pense, là, de Family Prix qui ont embarqué dans son idée. Puis je pense qu'on est comme 450 wow. quelques bannières pharmacies. Donc, à tous les jours, je pense qu'ils s'en rajoutent des succursales.
1: Génial. Donc, vous êtes situé sur la rue O'Keefe. L'adresse ne change pas. Exact. C'est vraiment l'expérience là, qui va changer. Bien, on va aller vous voir avec grand plaisir. Ça donne le goût d'aller se promener, de peut-être changer de pharmacie aussi, puis d'aller vous voir parce que on adore votre équipe. Vous êtes une équipe dynamique. Puis en plus, bien, le service, le concept du laboratoire qui a changé aussi, je pense qu'on va être encore mieux accueillis qu'on l'était avant. Puis on était déjà super bien accueillis chez vous. Kim Chiasson, responsable des ressources humaines chez Family Prix, Thibault, Lefebvre et Gargès, merci d'avoir été là ce matin.
2: Merci beaucoup.
1: Bonne journée.

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4: Bonjour, madame, monsieur. Ici Yannick Michaud et voici vos informations Gravité Média sur le nouveau Max 103. Le ministère des Transports a fait savoir que le pont détachement du chemin d'Aoû qui surplombe l'autoroute 40 à Vaudreuil-Dorion sera réparé. Le chantier consistera en effet en la réparation d'éléments du tablier, des joints, des culées, de la pile centrale, de même que des appareils d'appui. Les travaux ont débuté cette nuit. Ils se poursuivront jusqu'à la fin septembre. Ainsi, deux voies principales seront affectées. En ce qui a trait au pont détachement du chemin d'Aoû, une voie de 3,5 mètres de largeur sera ouverte pour toute la durée du chantier. La circulation s'effectuera en alternance. Pour l'autoroute 40, une vingtaine de fermetures complètes de nuit seront requises dans chaque direction. Dans ces cas, la circulation sera déviée dans les sorties numéro 26. La vitesse sera réduite à 80 km à l'heure dans le périmètre du chantier. L'exposition itinérante extérieure « Contamination culturelle » a donné lieu à un premier vernissage ce jeudi 14 mai à la bibliothèque Gabi Farmer-Denis des Cèdres. L'exposition fera 5 arrêts dans Vaudreuil-Soulanges cet été. L'exposition mise en place par le Conseil des arts et de la culture de Vaudreuil-Soulanges commence son périple au quai municipal des Cèdres. Elle visitera ensuite les municipalités de Rivière-Baudette, Saint-Élisphore, Très-Saint-Rédempteur et Pincourt. En terminant au sport, Bruce Richardson poursuivra sa carrière en Europe, si bien que son association avec les Braves de Valleyfield prend fin après plus de 2 ans. Arrivé en décembre 2023 pour être derrière le banc de façon intérimaire, l'homme de hockey de 48 ans a prolongé son séjour et ajouté les fonctions de directeur général au fil des ans. Sous sa gouverne, les Braves ont gagné un premier championnat en plus de 20 ans en 2025. Richardson va continuer d'agir comme DG des Braves le temps qu'un successeur soit désigné. Le repêchage de la Ligue de hockey junior 3A du Québec aura lieu du 10 au 13 juin à Longueuil. Par la suite, il va diriger les Gothiques d'Amiens en France. Un premier passage en Europe comme entraîneur, bien qu'il ait évolué comme hockeyeur au Royaume-Uni. Voilà ce qui complète. Pour plus de détails, consultez le www.journalsaintfrançois.ca.
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2: Bonjour, madame, monsieur. Ici Yannick Michaud et voici vos informations Gravité Média sur le nouveau Max 103. Le ministère des Transports a fait savoir que le pont détachement du chemin d'Aou qui surplombe l'autoroute 40 à Vaudreuil-Dorion sera réparé. Le chantier consistera en effet en la réparation d'éléments du tablier, des joints, des culées, de la pile centrale, de même que des appareils d'appui. Les travaux ont débuté cette nuit. Ils se poursuivront jusqu'à la fin septembre. Ainsi, deux voies principales seront affectées. En ce qui a trait au pont détachement du chemin d'Aou, une voie de 3,5 mètres de largeur sera ouverte pour toute la durée du chantier. La circulation s'effectuera en alternance. Pour l'autoroute 40, une vingtaine de fermetures complètes de nuit seront requises dans chaque direction. Dans ces cas, la circulation sera déviée dans les sorties numéro 26. La vitesse sera réduite à 80 km à l'heure dans le périmètre du chantier. L'exposition itinérante extérieure « Contamination culturelle » a donné lieu à un premier vernissage ce jeudi 14 mai à la bibliothèque Gabi Farmer Denis des Cèdres. L'exposition fera 5 arrêts dans Vaudreuil-Soulanges cet été. L'exposition mise en place par le Conseil des arts et de la culture de Vaudreuil-Soulanges commence son périple au quai municipal des Cèdres. Elle visitera ensuite les municipalités de Rivière-Baudette, Saint-Élisphore, Très-Saint-Rédempteur et Pincourt. En terminant au sport, Bruce Richardson poursuivra sa carrière en Europe, si bien que son association avec les Braves de Valleyfield prend fin après plus de 2 ans. Arrivé en décembre 2023 pour être derrière le banc de façon intérimaire, l'homme de hockey de 48 ans a prolongé son séjour et a ajouté les fonctions de directeur général au fil des ans. Sous sa gouverne, les Braves ont gagné un premier championnat en plus de 20 ans en 2025. Richardson va continuer d'agir comme DG des Braves le temps qu'un successeur soit désigné. Le repêchage de la Ligue de hockey junior 3A du Québec aura lieu du 10 au 13 juin à Longueuil. Par la suite, il va diriger les Gothiques d'Amiens en France. Un premier passage en Europe comme entraîneur, bien qu'il ait évolué comme hockeyeur au Royaume-Uni. Voilà ce qui complète. Pour plus de détails, consultez le www.journalsaintfrançois.ca.
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3: Bonjour, madame, monsieur. Ici Yannick Michaud et voici vos informations Gravité Média sur le nouveau Max 103. Le ministère des Transports a fait savoir que le pont détachement du chemin d'Aou qui surplombe l'autoroute 40 à Vaudreuil-Dorion sera réparé. Le chantier consistera en effet en la réparation d'éléments du tablier, des joints, des culées, de la pile centrale, de même que des appareils d'appui. Les travaux ont débuté cette nuit. Ils se poursuivront jusqu'à la fin septembre. Ainsi, deux voies principales seront affectées. En ce qui a trait au pont détachement du chemin d'Aou, une voie de 3,5 mètres de largeur sera ouverte pour toute la durée du chantier. La circulation s'effectuera en alternance. Pour l'autoroute 40, une vingtaine de fermetures complètes de nuit seront requises dans chaque direction. Dans ces cas, la circulation sera déviée dans les sorties numéro 26. La vitesse sera réduite à 80 km à l'heure dans le périmètre du chantier. L'exposition itinérante extérieure « Contamination culturelle » a donné lieu à un premier vernissage ce jeudi 14 mai à la bibliothèque Gabi Farmer Denis des Cèdres. L'exposition fera 5 arrêts dans Vaudreuil-Soulanges cet été. L'exposition mise en place par le Conseil des arts et de la culture de Vaudreuil-Soulanges commence son périple au quai municipal des Cèdres. Elle visitera ensuite les municipalités de Rivière-Baudette, Saint-Élisphore, Très-Saint-Rédempteur et Pincourt. En terminant au sport, Bruce Richardson poursuivra sa carrière en Europe, si bien que son association avec les Braves de Valleyfield prend fin après plus de 2 ans. Arrivé en décembre 2023 pour être derrière le banc de façon intérimaire, l'homme de hockey de 48 ans a prolongé son séjour et a ajouté les fonctions de directeur général au fil des ans. Sous sa gouverne, les Braves ont gagné un premier championnat en plus de 20 ans en 2025. Richardson va continuer d'agir comme DG des Braves le temps qu'un successeur soit désigné. Le repêchage de la Ligue de hockey junior 3A du Québec aura lieu du 10 au 13 juin à Longueuil. Par la suite, il va diriger les Gothiques d'Amiens en France. Un premier passage en Europe comme entraîneur, bien qu'il ait évolué comme hockeyeur au Royaume-Uni. Voilà ce qui complète. Pour plus de détails, consultez le www.journalsaint-françois.ca.
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2: Bonjour, madame, monsieur, ici Yannick Michaud et voici vos informations Gravité Média sur le nouveau Max 103. Le ministère des Transports a fait savoir que le pont détachement du chemin d'Aou qui surplombe l'autoroute 40 à Vaudreuil-Dorion sera réparé. Le chantier consistera en effet en la réparation d'éléments du tablier, des joints, des culées, de la pile centrale, de même que des appareils d'appui. Les travaux ont débuté cette nuit, ils se poursuivront jusqu'à la fin septembre. Ainsi, deux voies principales seront affectées. En ce qui a trait au pont détachement du chemin d'Aou, une voie de 3,5 mètres de largeur sera ouverte pour toute la durée du chantier. La circulation s'effectuera en alternance. Pour l'autoroute 40, une vingtaine de fermetures complètes de nuit seront requises dans chaque direction. Dans ces cas, la circulation sera déviée dans les sorties numéro 26. La vitesse sera réduite à 80 km à l'heure dans le périmètre du chantier. L'exposition itinérante extérieure « Contamination culturelle » a donné lieu à un premier vernissage ce jeudi 14 mai à la bibliothèque Gabi Farmer Denis des Cèdres. L'exposition fera 5 arrêts dans Vaudreuil-Soulanges cet été. L'exposition mise en place par le Conseil des arts et de la culture de Vaudreuil-Soulanges commence son périple au quai municipal des Cèdres. Elle visitera ensuite les municipalités de Rivière-Baudette, Saint-Élisphore, Tressin-Rédempteur et Pincourt. En terminant au sport, Bruce Richardson poursuivra sa carrière en Europe, si bien que son association avec les Braves de Valleyfield prend fin après plus de 2 ans. Arrivé en décembre 2023 pour être derrière le banc de façon intérimaire, l'homme de hockey de 48 ans a prolongé son séjour et a ajouté les fonctions de directeur général au fil des ans. Sous sa gouverne, les Braves ont gagné un premier championnat en plus de 20 ans en 2025. Richardson va continuer d'agir comme DG des Braves le temps qu'un successeur soit désigné. Le repêchage de la Ligue de hockey junior 3 du Québec aura lieu du 10 au 13 juin à Longueuil. Par la suite, il va diriger les Gothiques d'Amiens en France. Un premier passage en Europe comme entraîneur, bien qu'il ait évolué comme hockeyeur au Royaume-Uni. Voilà ce qui complète. Pour plus de détails, consultez le www.journalsaintfrançois.ca.
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